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0: Non, il vaut mieux que t'appelles quelqu'un, à mon avis.
1: Si, on va essayer sur...
0: Qu'est-ce que c'est, ce bordel-là ?
2: Parce que si tu peux pas me dire quelqu'un, tu
0: ben seras
2: dans l'hypermarché,
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1: Attends,
0: on n'y arrivera jamais, là. Si tu y arrives.

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1: Yes, I. L'émission Arcandes from the Lord de 15h30 à 17h tous les dimanches. Ça touche à sa fin bientôt. Bonne fin d'après-midi à toutes et à tous. Big up. Et à la semaine prochaine. Dimanche prochain, même heure.

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1: Bonjour à tous, bonjour à toutes, nous revoici sur l'île du jazz pour cette troisième émission de Jazz à Porquerolles. Rendez-vous tous les jours à 17h jusqu'au 14 juillet pour retrouver les artistes du festival. Et aujourd'hui, c'est Samy Thiébaud et Émilie Aridon-Kotchewek que nous accueillons. Bonjour à vous.
2: Bonjour.
3: Bonjour.
1: Alors avant de vous écouter, petit retour sur ce qui s'est passé au Fort hier soir avec cette création mondiale de Laurent Bardenne. Voilà, donc on a fait une plongée dans un poème pop, solaire, charnel. On était en symbiose totale avec l'esprit de l'île. On avait aussi Laurent Bardenne avait convié Thomas de Pourquerie et sa fièvre. Et puis Gabi Hartmann qui nous ont proposé plein de moments suspendus. Alors on attendait vraiment cette création puisque c'était une création in situ, donc un projet made in Porquerolles qui est né hier mais qui va se poursuivre ensuite. Voilà, c'était magnétique, c'était comme un moment hédoniste, comme on les aime sur l'île. Donc on souhaite une très belle suite à ce projet que l'on espère écouter bientôt sur les ondes à travers un album, etc. Et alors aujourd'hui, c'est un autre projet mondial dont nous allons parler avec ce projet porté par Samy et Émilie. Avec cette envie un peu dingue de reprendre un projet inédit là, puisque vous proposez un retour sur l'album mythique The Weather Report, mais cette fois-ci en version acoustique. Donc c'est carrément un Everest auquel vous vous attaquez. Est-ce que on peut revenir un petit peu déjà sur The Weather Report, qui est quand même une histoire de musicien très forte, avec des grandes figures du jazz, Wayne Shorter, Joe Zawinul, etc. Est-ce que vous pouvez revenir sur l'origine de tout ça ? Comment est née cette idée ?
3: Alors, comment est née cette idée ? Bon, déjà, merci pour l'invitation. Honnêtement, l'idée est venue, pour ma part, de trouver un substrat suffisamment fort artistiquement et musicalement pour pouvoir jouer avec Émilie. C'est-à-dire que je connais Émilie depuis 3 ans et il y avait une envie très profonde de faire de la musique avec une telle musicienne. On partage, je pense, les mêmes aspirations musicales, les mêmes fondamentaux esthétiques. Et nonobstant, Émilie excelle dans le tango moderne et dans le classique. Moi, je fais ce que je peux dans le jazz. Et donc, il fallait trouver un terrain où on pouvait exprimer notre dialogue. Et l'idée d'adapter un répertoire aussi foisonnant, aussi risqué que la musique de Weather Report était finalement, peut-être l'idée la plus difficile, mais la plus juste pour qu'on puisse ouvrir un espace. Donc, pour aller vite, c'était un peu ça.
2: Et je crois aussi que le réalisateur de l'album, Daniel Uvinek, t'a suggéré l'idée.
3: Oui, voilà. Tout à fait. L'envie de travailler avec Émilie était là depuis longtemps. Je cherchais le bon angle et les compositions ne suffisaient pas. Et effectivement, Daniel Uvinek, immense réalisateur et producteur, m'a appelé un matin en me disant « En fait, c'est ça qu'il faut faire. Il faut faire un projet autour de Weather Report. » Qui, moi, était une musique qui, à la base, que évidemment j'adore, hein, mais qui n'était pas aussi charnelle pour moi que d'accord, d'autres types de musique.
1: Oui, c'est pas, tu n'as pas grandi avec,
3: alors
1: avec
3: j'ai
1: ça en boucle.
3: J'ai grandi avec Wayne Shorter en boucle. Mais Zawinul, Jaco et tout cet espace du rock fusion, du jazz rock ou du rock fusion oui. ou du jazz fusion, c'est quelque chose qui m'a marqué, qui m'a touché, mais c'est une musique qui n'est pas dans mon corps, quoi. Ouais, ouais. Ce qui m'a donné paradoxalement beaucoup plus de liberté pour la traiter et l'adapter à nous deux.
1: C'est intéressant aussi que Vous nous parliez là de ce rôle aussi de producteur. C'est peut-être quelque chose qu'on connaît moins ou que le public imagine moins, c'est-à-dire comment naissent les projets et toutes les personnes qui peuvent rayonner autour d'un projet en dehors des musiciens. Mais je pense aussi à tout le travail important de studio, des ingé-sons qui s'engagent dans les projets, etc. Et également des producteurs. Donc ça permet aussi de donner cette dimension totale de tous les acteurs qu'il peut y avoir autour, autour d'un projet.
2: Et en l'occurrence... Je, pour parler de Daniel, ça a été une magnifique rencontre et pour moi qui n'appartient pas encore à ce monde-là, qui en suis assez étrangère, c'était une personne qui, au moment de l'enregistrement, a rendu possible à travers la confiance et à travers la bienveillance et l'écoute hyper intelligente, a rendu un petit miracle possible. En enregistrement déjà.
1: Parce que l'idée quand même, en dehors de l'Everest dont on parlait, il y a quand même un parti pris très particulier, puisque c'est de prendre l'angle de Weather Report, mais bon, qui est quand même, comme tu le disais, à la base, une représentation très forte de la fusion, du côté électrique de cette musique, et là de prendre le contre-pied, de partir sur de l'acoustique, sur... Donc, est-ce que vous pouvez nous parler un petit peu de ça, de ce que vous recherchiez à travers
3: ça ? Oui, ben, en fait, effectivement, quand Daniel a ouvert cette porte-là, alors je rebondis juste sur ce que vient de dire Émilie, parce que le travail en studio, parce que mine de rien, en fait, il y a le travail d'écriture dont du coup, je vais vous répondre, mais le travail en studio, c'est ce qui amène le disque, c'est ce qui est aussi la première étape des concerts à venir, parce que bon, on est là pour un concert et la musique change déjà beaucoup au fur et à mesure des concerts. Et néanmoins, le travail en studio avec Daniel, le fait d'avoir une oreille aussi active, aussi expérimentée, aussi risquée, donc Daniel, c'est quand même quelqu'un qui aime beaucoup le risque, ça nous a fait, je pense, Émilie et moi, aller dans des directions dans lesquelles on n'avait pas prévu d'aller, même avec la musique déjà écrite. Donc ça, c'était une étape importante. Et au niveau de la réalisation de tout ça, alors c'est vrai que c'était fou parce que là maintenant, c'était il y a un an. Donc moi, j'ai passé quasiment tout l'été dernier à réarranger les morceaux. Donc on était trois. Il y avait d'abord moi qui faisais un travail. Donc je prenais le morceau et puis il y a eu des gros moments de solitude quand il s'agissait d'arranger Birdland, qui est quand même une espèce de tube international. Comment arranger Birdland en ayant un propos qui nous soit personnel et qui soit... En accord avec la richesse de l'œuvre. Donc, il y avait aussi, comme je disais, je connais la musique d'Émilie depuis 3 ans, à ma mesure, mais néanmoins, il y a des choses que je sentais. Donc, il y avait des endroits où je sentais qu'on pouvait aller. Et Émilie, alors j'ai trouvé ces mots-là il n'y a pas très longtemps. je ne l'avais pas figuré comme ça. Mais Émilie a un rapport à l'interprétation qui est très proche de l'improvisation. D'ailleurs, ce n'est pas moi qui ai trouvé ces mots, c'est toi qui les as formulés. Et c'était une sensation, en tout cas dans l'écriture, je savais que je voulais arriver à quelque chose où le doute soit plus que permis, quoi. Et donc, du coup, je crois que... Est-ce que je suis toujours en train de vous répondre ? Je sais pas trop. Et donc, du coup, il y a eu ce premier travail d'arrangement dans ce but-là, dans le but aussi de donner beaucoup de matière à Émilie pour qu'elle puisse s'en emparer et faire ses choix. Et en troisième... alors après, j'ai envoyé l'arrangement à Daniel et il me disait... Tu peux aller plus loin encore. Et du coup, j'allais plus loin et j'ai envoyé le résultat final à Émilie qui nous disait, bon, ça les amis, c'est pas possible, ça c'est super. Donc c'était un vrai travail d'arrangement à trois.
2: Et bon, du coup, je peux quand même parler aussi des arrangements qu'a écrit Samy, qui sont des trésors d'inventivité et de poésie. Très sincèrement... Je prétends pas parler de façon objective parce que la rencontre, elle est aussi humaine, évidemment. Mais en ce qui concerne la musique, j'ai eu un univers s'est ouvert, vraiment. Et un champ de possibles très beau, qui était une manière magnifique déjà à travailler en solo, puis ensuite à deux et... Ensuite, en studio à trois, d'une certaine façon. Ouais. J'ai énormément de chance de jouer cette musique.
1: Et c'était la première fois que tu travaillais de cette façon sur
2: des arrangements
1: avec un arrangement. Oui,
2: non. Alors ça, pour le coup, dans le tango actuel que je joue, c'est quelque chose qui est très courant. La plupart des projets que j'ai aujourd'hui se font avec des compositeurs qui font partie du groupe et qui... dirige les répétitions, donc c'est quelque chose que je connais un petit peu.
1: Et alors, on parlait tout à l'heure, Samy, tu nous parlais de Birdland, peut-être revenir aussi, alors effectivement, qui représente une icône, un moment iconique dans la musique aussi, de cette capacité des jazzmen de faire des tubes, il n'y en a pas non plus, voilà. Et Birdland, alors l'histoire, pour revenir un peu sur l'histoire, peut-être que tu peux nous en parler de Birdland.
3: Alors j'espère, moi mon métier c'est musicien et j'ai une culture... orientée, c'est-à-dire j'ai une culture orientée par rapport aux utilisations que je peux en faire pour moi. Donc ce que je sais, alors avant de vous répondre, mais c'est lié, la troisième étape de cette aventure avec Émilie, c'est les concerts, et je dois dire que c'est quand même, Émilie parlait de la, merci beaucoup d'ailleurs, de la chance qu'elle avait à faire cette musique. Moi, c'est le duo. Moi, je veux dire, mes anciens groupes, les groupes que j'avais avant et qui sont toujours en vie aujourd'hui, mais en tout cas, là, ce qui va m'occuper et ce qui nous occupe là en ce moment, l'aventure du duo, d'habitude, on était 6 ou 7 sur scène avec beaucoup d'intervenants, beaucoup d'informations. Et là, le fait de se jeter dans l'aventure d'un duo et d'un duo qu'on veut, je pense, tous les deux, sonner comme un grand orchestre, c'est-à-dire on n'a pas eu envie, enfin je sais pas, j'espère ne pas parler à ta place, mais on n'a pas eu envie que ça soit un duo introspectif. Alors il l'est par certains endroits bien évidemment, mais on a vraiment voulu que ça soit, que ça sonne comme quelque chose de large, quoi. Et ça c'est quand même c'est très enthousiasmant quand même. Et je découvre moi à chaque concert qui se passe un univers que j'avais pas touché du doigt. Voilà, maintenant je reviens à votre question.
1: Vous formez un groupe dans le duo, quoi.
3: Mais oui, c'est ouais, ça. Ouais, il y a quand même quelque chose qui se joue. Il y a quand même quelque chose qui se joue, je trouve.
2: Et il y a une sorte, peut-être que je vais aller un petit peu loin, mais il y a une sorte d'aller-retour dans l'énergie qui fait qu'il y a quelque chose d'exponentiel qui peut se passer au sein même d'un même morceau, mais au fil de la setlist. Il y a un truc d'énergie qui s'amplifie.
1: Mais on le sent énormément, là, en vous entendant tous les deux. Parce que, non, mais c'est vrai, on sent énormément d'estime.
3: Pourtant, on est assez chiant.
1: On sent l'estime que vous avez pour la musique l'un de l'autre, et on sent que ça pousse chacun.
3: La chance de faire 2 jours de création, de résidence là, hier.
1: Et à l'église anglicane, quand même une église particulière,
2: magnifique église.
3: Ouais, c'était incroyable et c'était nécessaire. En fait, on aurait pu faire ces 2 jours à Paris, mais là, le fait d'être ici, d'être déjà dans le bain et d'être dédié à ça, c'est une synchronicité de fou. C'est un vrai signe, moi je. Merci.
1: Alors, est désacralisée, l'église anglicane.
3: Mais je sais, mais très bien, mais oui, mais.
1: On la sacralise autrement maintenant.
3: Voilà,
2: exactement.
3: C'est ça. Tout cas, le fait de. Je sais que le. Pardon, hein, on est un peu loin. Mais. Et encore, bon, bref. Donc, du coup, le. La remarque qu'on se faisait hier, c'est que les premières répètes qu'on faisait de ce répertoire, on sortait. Enfin, moi, en tout cas, je sortais bien lessivé, parce que c'était quand même très intense. Et là, les 2 jours, plus la rencontre se fait, plus les énergies s'échangent, plus il y a une sorte d'énergie plus calme qui se met en place. Enfin, voilà.
2: Peut-être plus confiante.
3: Ouais.
2: Et à la fois plus canalisée, mais je pense que au-delà de l'aspect orchestral, bien sûr, il y a aussi dans le duo quelque chose qui tient un petit peu, soit de l'aller-retour, soit du fait que. En fait, en se faisant confiance l'un à l'autre, on se soutient l'un l'autre, quand même. Et cette sensation-là ne va pas de soi dès les premières notes. C'est quelque chose qui s'éprouve avec un peu de temps et de la confiance qui s'installe petit à petit.
3: Et donc, pour vous répondre sur Birdland, pardon,
2: voilà.
3: On y vient.
2: Vous pouvez éloigner du sujet.
3: Bon, la seule chose que je connais à propos du morceau, c'est que c'est évidemment un hommage au club mythique de Birdland à New York, et qui est un club qui a brassé beaucoup de musiciens et de musique. Et donc je trouve que c'est à l'écoute du morceau de Zawi Noul, pour moi c'est un morceau très œcuménique, ouais. C'est-à-dire que c'est un qui brasse beaucoup de culture, beaucoup d'amour du jazz et de jazz comme une musique créole. Et donc en fait moi je faisais un peu chou blanc devant ce monument à Angers, et je me dis mais par où, et en fait le fait de me dire, de réfléchir à ça, de dire tiens c'est un hommage à un club qui a brassé plein de musiques différentes, je me dis mais on a un Birdland à Paris, enfin en France, et c'est le Baiser Salé, c'est-à-dire c'est un endroit où il y a
1: cette créolité, bien sûr.
3: Mais oui, et en fait, du coup, ça m'a donné toutes les clés d'arrangement du morceau. Donc, du coup, je me suis dit, on va partir sur le shabi, on va partir sur la musique classique, on va partir sur du jazz modal. Enfin, voilà.
1: Donc, on aura du shabi ce soir.
3: Déguisé, ouais.
1: Ah, mais génial. Alors, donc, shabi ce soir. Demain, on a du raï avec Sofiane Saïdi. Donc, parfait. On est une île de Méditerranée. Donc, voilà. dans Birdland, il y a aussi, alors il y a bien sûr effectivement cet hommage à ce lieu de brassage. Il y a aussi un hommage à l'amour, j'ai envie de dire, puisque c'est aussi le club où Joey Zawinul a aussi rencontré sa femme.
4: Ah bon ?
1: Oui. Donc ce qui lui a donné aussi envie de rendre hommage à Birdland. Et puis d'amour à Charlie Parker, Bird. Voilà aussi à travers Birdland. Donc voilà, c'est aussi une histoire d'amour. Et alors si on revient sur, on en a parlé déjà un peu, mais comment vous avez dépouillé la partie synthétique, enfin comment vous êtes passé au piano, au sax, comment vous avez dépouillé le côté synthétiseur, le côté électrique,
3: C'est une bonne question. Alors je vais parler parce qu'en fait il y a plusieurs étapes dans cette histoire et parce que là on va parler de la partie du processus d'écriture mais qui est déjà pour moi assez vieux parce que là on est dans un processus du jeu donc pour moi il est déjà noyé dans beaucoup de vie, même si l'écriture c'est un processus de vie, mais c'est une vie plus lente quoi et peut-être plus monacale quoi, mais en fait,
1: ça se fait où, pardon, cette partie écriture ? C'est chez vous ?
3: Ça, c'était chez moi, tout l'été dernier. Il se trouve que j'ai eu la chance d'avoir zéro boulot l'été dernier.
1: C'est propice à la création, alors.
3: Exactement.
1: Ouais, si l'esprit est là.
3: J'avais beaucoup de temps pour travailler. Et du coup, la réponse la plus directe que je peux vous faire, c'est que Il y a les synthétiseurs, donc ça veut dire qu'il y a des couleurs, il y a tous les aspects. C'est quand même, Wizard Report, c'est quand même un groupe de virtuoses, quoi. Donc il y a Jaco, il y a Wayne, il y a Joseph Winoul, pour les membres fondateurs. Les thèmes sont quand même, c'est quand même dingue qu'un groupe avec des thèmes aussi complexes ait pu devenir un groupe d'une célébrité mondiale. C'est quand même fou, quoi. Avona, Tinton, c'est quand même des thèmes qui sont hyper durs à jouer, hyper durs à entendre. Enfin, c'est pas des thèmes faciles. Et pourtant, vous jouez Tinton, vous jouez Avona, super. Et donc, toutes ces richesses-là, honnêtement, en fait, moi, j'ai les arrangements, tous ces plans-là, j'ai pensé comme j'ai pu. Alors, c'était dur parce que écrire pour piano, c'est quand même quelque chose. Moi, c'est pas. J'ai l'habitude d'écrire pour grand ensemble, pour orchestre, pour des vents, quoi. Mais écrire pour un piano. Donc, j'ai essayé de me mettre dans la peau de ce que j'entendais du jeu d'Emily, de ce que j'avais déjà entendu, de là où elle allait, de ce qu'elle faisait, de ce qui pouvait lui plaire. Et j'ai essayé d'adapter chaque plan en fonction de ce qui pourrait lui plaire. Parfois même dans les mêmes 8 mesures, parfois même d'un... Enfin voilà, j'ai essayé de... Je ne vais pas rentrer dans trop de détails parce que ça va devenir un peu rébarbatif, mais en gros, mon fil, ça a été ça.
4: Je ne vais pas parler d'arrangement, mais en termes d'interprétation... Peut-être dans l'étape de travail personnel, je ne vais pas parler de ce qui se passe en duo puisqu'il y a quelque chose de beaucoup plus organique de toute façon à jouer ensemble, mais en ce qui concerne l'efficacité rythmique que personnellement en écoutant certains enregistrements de Weather Report, j'ai eu envie de traduire ça au piano par un truc de distance très de grande distance émotionnelle dans le par exemple un débit de double croche rapide, quelque chose qui vraiment aille droit avec presque une là peut-être que je m'égare un peu, mais c'est quelque chose qui a été quand même assez présent en tout cas dans mon travail personnel, quelque chose de très droit et qui ne triche pas. Et peut-être, ça a été mon point d'ancrage avec le côté électrique de ce groupe. Voilà. Et je vais peut-être un petit peu lent, mais il y a quelque chose de l'ordre un peu de l'électricité, de toute façon, dans la façon
1: dans
4: de faire.
1: Quoi. Oui.
4: Et dans la clarté et la. j'ai pas envie de dire la mécanicité, mais non, vraiment l'électricité de ce que peut être un débit rapide. Voilà. Je sais pas si ça a répondu à la question.
1: Ah, mais tout à fait. Et pour compléter la réponse, peut-être qu'on peut écouter Birdland, justement, votre interprétation de Birdland. On y va.

0: On se retrouve sur l'émission spéciale Jazz à Porquerolles. 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On poursuit notre échange avec Samy Thiébaud et Émilie Aridon-Kotchowek, qui nous présentent ce soir un concert The Weather Acoustic en hommage au Weather Report, cet album mythique. Ce sera la première mondiale ce soir. On a déjà commencé à faire un petit tour sur tout le travail d'arrangement que cela a nécessité. Peut-être, est-ce qu'on peut revenir sur cette question d'héritage et de... Alors voilà, en tant que saxophoniste, on parlait de Wayne Shorter, mais quels sont, et en tant que pianiste, quels sont vos héritages respectifs, les artistes qui vous ont fait vibrer, mais qui vous ont aussi porté dans votre carrière d'artiste?
1: Moi, très clairement, Wayne Shorter fait partie de mes héros absolus. Mais c'est marrant cette question d'héritage, en fait, parce que c'est que de la transformation. C'est-à-dire que, comment dire, il y a cette très belle phrase de Duke Ellington qui disait « imitez, trompez-vous, et c'est le début de votre voix ». Et en fait, moi, je sais que j'ai bossé comme un fou, la musique de Coltrane, la musique de Wayne Shorter. J'ai eu trois héros. Coltrane, Wayne Shorter, Dexter et un peu Rollins. Et beaucoup Coltrane. Et il y a un moment où... je vais peut-être raconter une anecdote qui va être plus parlante que de la théorie. J'ai eu la chance de jouer avec Simon Goubert un jour pendant 3 jours. Après les 3 jours, il m'a dit, tu voudrais pas passer à la maison pour boire un thé? Je fais, ah, c'est trop gentil, il va me dire des trucs trop sympas. Bref, et je suis allé chez lui avec toute ma jeunesse, blablabla. Et il m'a dit, tu sais, et en fait j'avais briefé Simon en disant, ouais, on va faire un hommage à Coltrane, Elvin, j'avais écrit des morceaux comme ça. Il m'a dit, ok, tu m'as appelé pour ça, j'ai joué comme ça. Il m'a dit, mais tu sais, en fait, tu adores cette musique, tu l'as bossée, mais j'entends que c'est peut-être pas ça. En fait, et en fait, qu'un mec comme Simon Goubert, un tel spécialiste d'Elvin Joss me dise ça, je lui dis, mais qu'est-ce qu'il veut dire par là? Il m'a dit, ouais, mais c'est pas vraiment, t'as bossé Coltrane, mais c'est pas ton son, tu devrais chercher d'autres trucs. Et pour moi, ça a été le fait de se dire, tiens, en fait, l'imitation a un moment des limites, et quand on arrive aux limites de l'imitation, en fait, cet héritage se transforme en don. Et là, on commence à malaxer ce que nous appartient avec nos qualités, nos défauts et des voies qui s'ouvrent, quoi. Mais voilà.
0: Et ça t'a mené vers quoi après cet échange, par exemple?
1: Il y a quelque chose dans lequel, en tout cas, je me sens mieux, ça c'est sûr. Moi, j'adore évidemment faire. J'en sais rien. Je veux dire, si on me demande de jouer un morceau de Coltrane, je vais adorer. Le jouer tel quel avec plein de respect, mais je me sens bien plus heureux, par exemple, dans les séries de concerts qu'on a ensemble avec Émilie, où il s'agit de trouver des choses plus intimes et plus risquées, et peut-être plus fragiles, et des fois peut-être plus lumineuses par rapport à moi, mais avec évidemment tout ce bagage derrière. Voilà.
0: Oui, donc là, on en vient peut-être à effectivement un héritage et des admirations qui ne sont pas faites pour être forcément imitées, mais pour d'autres êtres
1: qui sont faites pour être transformées.
0: Voilà, c'est ça.
1: Et oui, transformées. Et voilà.
0: Émilie ?
2: C'est très beau tout ce que tu as dit, et ça fait écho très étrangement à une discussion qu'on a eue à propos de complètement autre chose hier, mais qui parle de ces passages. Et en l'occurrence, là, et pour parler un peu juste dans l'ordre et ne pas trop m'égarer, moi, comme je viens du monde classique, et puis ensuite, depuis un peu plus de 10 ans, le monde du tango, il y a déjà un univers très riche, et enfin plusieurs univers très riches, et j'écoute énormément de jazz, et aujourd'hui j'ai la chance de jouer avec un très grand saxophoniste de jazz. Évidemment, tout ça, c'est riche de plein de sources d'inspiration. Enfin, je peux citer quelques noms et certains. Une pianiste que j'adore, qui est Martha Argerich, dont le rapport à l'interprétation, pour le coup, transcende, enfin me touche particulièrement parce qu'il transcende les codes classiques. Mmh. Et peut-être à travers ça, il y a ça. Je ne sais pas qui de la poule ou de l'œuf, mais c'est très inspirant aussi. Et c'est vrai que ça pousse à une curiosité de façon assez naturelle. Je ne sais pas si c'est de là que me vient cette curiosité, mais du coup, il y a cette façon de jouer ou ce rapport au piano, tout simplement, ou à la musique. Je le retrouve chez certains pianistes de jazz. C'est le premier nom qui me vient, c'est Gonzalo Rubalcaba, mais il y en a beaucoup d'autres. Juste pour parler, c'est tout cette multiplicité d'univers. En fait, c'est Samy parlait de transformation. C'est vrai que qu'est-ce qui reste de ces modèles d'inspiration ou de ces inspirations une fois qu'on a rencontré tout ça? Eh bien, en fait, après ces passages ou en vivant ces passages, en fait, on découvre un peu de qui on est, qu'est-ce qui reste de soi. Au contact de tout ça et c'est très beau, mais je suis en train de découvrir un peu ça au moment où on parle.
0: Ça m'amène à une question justement, parce qu'on a la chance que vous soyez deux, que vous connaissiez très bien, et est-ce que je peux vous demander à l'un et à l'autre d'essayer de décrire le son de l'autre, ce qui vous vient là, si vous deviez
1: heureusement,
0: donner. Alors on s'est préparé
1: hier soir.
0: Ouais. Je précise que les questions ne sont pas transmises à l'avance, donc on va faire appel à votre spontanéité totale.
1: Alors je suis trop content, je peux commencer?
2: Non, je veux commencer.
1: Ah, vas-y alors, ok.
2: Non mais parce
1: que ça rebondit sur votre question en fait, et je me suis dit, ah j'ai envie de dire ça, mais je vais pas le dire. Mais là du coup, merci, je vais le dire. Non mais ce qui est fou... Je pourrais dire beaucoup de choses sur le son d'Émilie, mais on parlait des références et des influences. Dans tout ce que j'ai écrit pour elle, enfin moi j'ai toujours entendu un truc qui relevait, elle parlait d'électricité dans ses doigts. En sortant du studio, on lui a donné un surnom à Émilie, on l'appelait Nasty Émilie. Nasty en jazz, c'est quand un batteur joue la cymbale et que c'est méchant quoi. Et c'est méchant, mais en même temps c'est nasty quoi. C'est pas méchant au sens où on veut
0: ça
1: faire
0: attaque,
1: mal.
0: Quoi, ça attaque,
1: ouais,
0: ça
1: c'est
0: attaque
1: méchant.
0: Dur.
1: Et
0: ouais.
1: Et en fait, dans les pianistes, il y a évidemment McCoy et McCoy Tyner, le pianiste de Coltrane. Et moi, j'ai toujours entendu ce truc-là chez elle, que ça soit dans le tango. Et donc, j'avais écrit des passages qui relevaient de ça. Et McCoy a beaucoup écouté Tatum, Art Tatum, qui a le même rapport au phrasé et à cet aspect percussif. Et au tempo, McCoy, c'est le plus grand batteur de jazz qui soit, avec Sonny Rollins. Enfin, pour moi, il y a des musiciens qui vous jouent un instrument, mais on entend autre chose. McCoy, pour moi, c'est un batteur de fou, quoi. Et moi, c'est le rythme d'Émilie que j'ai souvent entendu. Et je dis cette anecdote parce que les récents concerts qu'on a fait, j'entends Émilie, bien sûr, mais il y a de plus en plus de couleurs que je me dis, ah ouais, en fait, il y avait ça. Oui, c'est vrai qu'il y avait ça. Bon, voilà. En gros, c'est moi ce qui me bouleverse chez elle, c'est son rapport au tempo et ce qu'on appelle le time en jazz, c'est-à-dire quelque chose qui est du temps, mais c'est pas forcément du temps strict. Bien sûr qu'elle a un temps strict, mais c'est du temps vivant et c'est du temps drôlement dense, quoi. Voilà.
0: Tu penses, Émilie, que ça vient du classique, du tango ou juste de toi?
2: Mais c'est une très bonne question, et comme à la question précédente, j'ai dit que je suis en train de me découvrir un peu à la faveur de toutes ces expériences. Honnêtement, je ne saurais pas dire. Je pense que dans la musique, bon, déjà, premièrement, merci beaucoup, Samy. Je pense que dans la musique, la première chose qu'on partage, c'est le temps. Et donc, le rapport au tempo, il est peut-être la première connexion que l'on doit sentir avec le musicien ou la musicienne avec qui on joue.
0: Donc, dans le tango, il y a en plus la danse.
2: Il y a la danse, mais alors dans la musique de tango que je joue, il y a beaucoup, beaucoup, beaucoup de tempo.
0: Ouais.
2: Et beaucoup de questions de tempo et de progression de tempo ou de fluctuation de tempo. Et c'est quelque chose qui est. C'est un des. c'est les évidences que l'on attend d'une première répétition ou d'un premier contact avec la musique et les musiciens. C'est la fluidité de cette évidence-là. Parce que ça peut aussi être compliqué et c'est pas si grave, ça se travaille aussi. Mais ça se travaille aussi avec la confiance et puis dans le travail personnel aussi, bien sûr. Donc, mais je sais pas si, je saurais pas dire si ça vient particulièrement du tango. Par exemple, comme je parlais tout à l'heure de Martha Argerich, qui est une pianiste qui me fascine beaucoup. Elle n'est pas pianiste de tango, mais elle a vraiment ce rapport au tempo, pas que j'ai, non, mais qui est très inspirant en tout cas.
0: Et le son de Samy.
2: Alors, le son de Samy. C'est un vaste sujet. Alors, déjà, Samy, oui, déjà en premier, si je parle du son, c'est marrant parce que en se rapprochant humainement de quelqu'un, premièrement, on finit vraiment par reconnaître son son à l'aveugle aussi. Ça, c'est quelque chose de très beau qu'on ne décide pas.
0: Comme le pas de quelqu'un qui s'approche, on reconnaît et on reconnaît le...
2: Probablement, oui. Donc il y a, mais Samy, c'est pas que un instrumentiste, c'est aussi quelqu'un qui écrit une musique qui me bouleverse vraiment, vraiment. Il y a quelques mois, j'ai écouté un magnifique concert avec l'Orchestre National de Bretagne sur le répertoire d'In Waves, et c'est un répertoire qui vraiment a continué de m'accompagner les semaines qui ont suivi, tellement c'était bouleversant. Donc il y a le son Samy qui est, si je devais donner quelques qualificatifs, ce serait solaire, lumineux, mais c'est aussi un son qui va avec la musique qu'il joue, que ce soit des compositions ou des arrangements, et qui est bouleversant. Peut-être aussi pour la justesse de l'adéquation entre ce qu'il joue et ce qu'il est. Et ce qu'est la musique, je veux dire.
0: Est-ce que vous ne feriez pas écouter un autre... Enfin, Samy, oui, peut-être.
1: Non, mais c'est bien.
0: Je sais.
1: Mais
0: en fait, tu es ému. Ça ne se voit pas à la radio, mais... Votre admiration respective est très, très belle à entendre et à voir. On écouterait pas un autre morceau pour découvrir un petit peu le projet. Ouais. Qu'est-ce qu'on écoute?
2: Avona.
1: Ah ok, alors
2: parce que c'est le plus beau solo du disque.
1: Ah.
2: Le plus beau solo de Samy.
1: Moi je voulais Previews of a Secret, mais
0: battez-vous.
1: C'est toi qui choisis.
2: Comme non, c'est.
0: Eh ben on mettra les deux.
1: Ah on mettra les deux. Ah, trop bien, ok.

0: Nous sommes toujours sur l'émission spéciale Jazz à Porquerolles sur Radioactive 100 FM. Nous étions en train d'écouter un morceau extrait de The Weather Acoustic, projet de Samy Thiébaud et Emilia Ridon Kotchowek. Je vais passer le micro au public présent. Alors, monsieur.
1: Oui, bonjour. Il se trouve qu'on se connaît un petit peu avec Samy. Donc moi, la première question, on est à Porquerolles. Je voulais savoir si Samy avait amené sa planche de surf. Non, mais blague dans le sac.
0: C'est une très bonne question.
1: Il va nous répondre. Mais je suis sûr qu'elle ne doit pas être loin, la planche de surf. Non, mais simplement, là, vous travaillez sur Weather Report. Je voulais savoir, entre recréation et récréation.
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0: Faut pas oublier le surf, la planche de surf avant. Hein.
2: Oui. J'ai été convaincu il y a un an qu'il y avait des vagues en Méditerranée par un surfeur de Marseille.
0: Mais bien sûr, tu en doutais.
2: Je sais. Voilà. Donc, je fais amende honorable et c'était une super session. Mais je ne l'ai pas amené. Depuis quelques mois, je fais plus de musique et c'est pas mal. Mais j'y vais la semaine prochaine, néanmoins. Non, on a deux jours d'ailleurs. Et recréation, c'est une super question. Les deux, clairement les deux. On discutait dans la voiture avec la personne qui nous amenait et on parlait de comment appréhender la musique. Et je disais, on oublie souvent que c'est un jeu. En fait, c'est un. Voilà, donc pour répondre rapidement, les deux, j'espère.
0: Une autre question.
1: Oui, c'est plutôt une question pour Émilie. Vous venez du classique et j'aimerais savoir, je fais un peu de radio, je pose toujours la question quand j'ai des gens qui viennent du classique,
3: oui. Comment
1: ça se passe le jour où vous devez lâcher la partition, parce que quand vous faites du classique, on vous apprend à jouer avec une partition, le jour où on vous dit vous lâchez la partition et vous improvisez, c'est scary.
3: Alors moi, je ne suis pas improvisatrice, justement, puisque je viens du monde de la musique classique, je suis interprète. Malgré tout, il y a aussi, c'est quand même une très bonne question, parce que dans ce cadre-là, il y a aussi un moment où on lâche la partition vraiment. Et c'est comme si le temps de travail derrière le piano, entre la partition et soi, c'était un temps où on essaye d'intégrer le plus profondément possible les informations au moment où on joue. Clairement, on n'est plus en train de jouer un texte appris, on est en train de faire appel à une mémoire, j'ai envie de dire une mémoire sensible et sensuelle liée au moment où on a découvert ce que l'on aimait dans la partition qu'on joue. C'est ça, en fait, interpréter. C'est donner à entendre ou recréer le coup de foudre qui a donné le lieu et l'envie de jouer cette musique-là.
0: Bon, j'aime beaucoup cette définition de l'improvisation. Merci beaucoup, Samy. Merci pour vos questions.
2: Merci
0: beaucoup, Émilie.
3: Merci, Tiffany.
0: On se retrouve donc ce soir au Fort pour découvrir ce nouveau projet auquel on souhaite une très belle continuation.
2: Et on tient à dire qu'on est très heureux de le faire. C'est une fausse première parce que vous nous avez donné le droit de faire une petite tentative en Bretagne en mars dernier, mais c'est néanmoins la vraie première puisqu'on a pu travailler le répertoire deux jours avant. Et franchement, le jouer ici dans ce cadre-là, c'est waouh.
3: On a énormément de chance vraiment d'être là. Et lors de la première, notre premier concert, c'était dans un très bel endroit aussi à la Trinité-sur-Mer. Et on savait qu'on plaçait la barre déjà très haut. On n'est pas déçus.
0: Voilà, de l'océan à la Méditerranée, le projet se poursuit. La soirée continuera avec Shy Maestro et un autre album. Magnifique sortie dans l'année The Guest House que l'on pourra retrouver ce soir au Fort. Et puis demain, on fera une plongée dans la Méditerranée. Demain soir au Fort Sainte-Agathe. Et dans l'après-midi, donc on se retrouve toujours à 17h. Cette fois-ci, ce sera Cyril Atef qui sera avec nous à la radio. Cyril Atef qui joue dans le projet de Sofiane Saïdi et qu'on retrouvera en deuxième partie avec sa célèbre Papa Tef. Donc préparez les vitamines parce que ça risque d'être ça nous risque de nous mener à une transe collective. Bon, restez branchés sur Radioactive et à demain à 17h. Merci. Bonne soirée à vous.

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0: Hey, hey, hey, salut à tous amis rockers et rockeuses, vous êtes bien à l'écoute de Rock à la Casbah, émission numéro 933 et surtout dernière émission de cette première partie de saison 2026 sur les ondes de Radio Méga. Et pour conclure cette première partie de saison, nous sommes trois autour des micros. Salut les gars.
1: Salut.
2: Salut.
0: On passe tout de suite le bonjour à Bruno qui n'a pas pu être parmi nous aujourd'hui et à Jordan également qui est en train de passer des disques, les chanceux. On va faire un petit tour de table sur la programmation. Alors, on sait, on a ouvert quand même cette émission avec La Sécurité, un groupe dont on vous parle depuis longtemps, depuis leur premier album. Et là, leur deuxième album est sorti et c'est évidemment notre disque vedette. On en parlera un peu plus en milieu d'émission. Mingo, t'es venu avec quoi, toi ?
2: Alors, un groupe de Californie, un groupe de vétérans, un duo de l'île de Man et puis un français, un chanteur français.
0: Et toi Raphaël ?
1: Je suis venu avec des Suisses parce que l'émission de la semaine dernière avec les copains de Radio Vostok m'a donné de nouveau envie d'aller explorer cette scène et je suis venu avec deux groupes suisses, en tout cas avec un nouveau label dont je vous parlerai tout à l'heure et puis normalement avec une chanteuse.
2: Et toi Julien ?
0: Eh bien déjà j'ai proposé le disque vedette même si je sais qu'il est globalement partagé et partagé même par les absents et sinon je suis venu avec du punk potache et du post-punk et un titre partagé avec Raphaël d'un artiste qu'on adore à Rock à la Casbah, mais on va débuter avec toi Raphaël.
1: On va commencer avec donc ce nouveau label Oh Sister Records. Alors nouveau label pour moi parce que je le découvre, c'est un label quand même qui a quelques années d'existence et qui a quelques disques comme ça, quelques albums de sortie. C'est comme souvent c'est le cas d'ailleurs chez les labels suisses, c'est un label qui ne produit essentiellement que des artistes locaux ou des artistes suisses. En tout cas Oh Sister Records, ils sont basés à Berne et il y a beaucoup d'artistes bernois.
2: Oui, je crois qu'on dit comme ça.
1: Bernois, qui sont représentés sur ce label. En tout cas, voilà, principalement des artistes suisses qui sont dedans. C'est rock. Les deux groupes que je vous ai choisis sont plutôt dans une veine cold wave. Le premier, alors je les ai éparpillés dans l'émission. On va commencer par Parker Left Lover et c'est aussi un duo. Parker Left Lover, leur album est sorti fin 2025. Il y avait précédemment un EP qui était sorti en 2023. Alors eux, c'est l'exception, ils sont pas de Suisse, ils sont pas de Berne, ils sont de Vevey, en Suisse aussi, et c'est donc une espèce de cold wave, disco, assez psyché, et on sent qu'ils sont très fans des synthés des années 80. Voilà, c'est toujours un chouette duo qui explore comme ça, ils nous disent dans leur bio, l'amour, la solitude et la tension émotionnelle. Voilà, c'est très cinématographique. L'album s'intitule Obligation of Joy, et c'est le titre que je vous propose de découvrir maintenant.

0: Et paf, un petit retour dans le monde du punk à roulettes avec les Texans de Sex Mex qui sortent un album sur le label Candio Records. Le titre qu'on a écouté, c'est Dragging Me Around. Et autant vous dire que ce groupe, en fait, a une production assez phénoménale. Si on les suit sur les réseaux, ils sortent des titres à peu près un par mois. Il y a un nouveau single. Et au bout d'un moment, ils font ce qu'ils appellent des repackages. Et là, on en est au troisième. Et donc, ça, c'est le nom de leurs albums, en fait. Et à l'intérieur, on trouve tous les derniers singles qu'ils ont sortis. Et je crois qu'ils les sortent comme ça au fur et à mesure. Donc, il n'y a pas beaucoup de nouveautés à la fin sur l'album. Je crois même pas que ça sorte, en fait, en version vinyle. C'est vraiment tout numérique. Donc, n'hésitez pas à aller fouiller sur les internets. Sex Mex. Et si vous aimez le punk à roulette, un peu autoroute, à la façon, effectivement, tu avais la bonne référence à une époque, on était très très fan des Mean's Jeans. Et ben on est vraiment dans la même lignée, avec un petit côté aussi de ce qu'on pouvait trouver sur le label Dirt Nap Records, ouais, en termes de sonorité.
1: On va continuer avec un homme avec un chapeau aussi, et sûrement ouais, des bottes,
0: et
1: mais
0: qui
1: cette
0: revient
1: fois-ci,
0: au meilleur,
1: il n'est pas aux États-Unis, il n'est pas au Texas, il est à Nouvelle-Zélande.
0: Oui. À Christchurch.
1: Christchurch.
0: C'est Delaney Davidson, vraiment un artiste qu'on adore dans Rock à la Casbah, puisque ça a été un des artistes qu'on a sorti en vinyle. Et donc là, il est sur son label à lui, Roach Diamond, et il sort un nouvel album, Baby Heavy Weights. Et autant vous dire que moi, ça faisait un petit moment que j'avais décroché.
1: C'était un peu en dessous là,
0: de la carrière de Delaney Davidson. Il y avait eu
2: il a fait un album de duo, non?
0: Il avait travaillé en fait sur des duos, mais pas qu'avec un seul artiste. Et puis il avait travaillé avec Marlon Williams, par exemple. Et là, c'est vrai qu'il y avait eu quelques bons trucs, mais au milieu, franchement, c'était en dessous de ce qu'il pouvait produire. Et moi, j'ai un peu lâché. Ça avait vieilli en fait. Je trouvais que ça faisait un peu rock que j'écoute plus, quoi.
2: Classique rock.
0: J'ai pas envie de dire de mal, mais de la musique que j'écoutais plus. Et là, ce disque-là, franchement, il est hyper intéressant. J'ai vraiment envie d'aller beaucoup plus l'explorer. Je pense qu'il a un gros potentiel disque vedette. Et j'aime beaucoup ce que j'ai entendu. Donc, on a sélectionné le titre Everything Is Here. Il est en duo aussi avec Heather Webb. Et franchement, voilà, très très bon titre. Et le reste me semble très très bien.
2: Et
0: aussi.
2: C'est qui cette Heather Webb?
1: Une néo-zélandaise.
2: D'accord, non, mais.
0: Non, je sais pas.
1: On sait pas.
2: On va faire des recherches.
0: On va faire des recherches sur le web.

0: Delaney Davidson et le titre Everything is Here, magnifique.
1: Alors on peut préciser quand même que Jordan avait passé le titre dont tu parlais, qui s'appelle, c'est vraiment la chanson titre Baby Heavyweight, très années 80, et c'est
0: pour mais ça qui marche bien, qui
1: fonctionne très très bien, mais moi je préfère ça. Il y a une petite ambiance Calexico qui va très très bien, donc effectivement on va aller jeter une oreille. Moi je vous ai amené un groupe qui s'appelle les Mountain Goats, je sais pas si vous connaissez ce groupe, c'est un groupe californien, ils ont commencé dans les années 90.
0: En fait le nom du groupe moi me fait penser à un groupe de reprise blues.
1: Bah c'est pas du blues.
0: Et c'est pour ça que j'étais persuadé que c'était du blues.
1: Tu m'as dit mais tu t'es mis au blues, alors ils ont écouté du blues hein, bien évidemment. Non, c'est un groupe qui est vraiment très lo-fi, ils existent depuis le milieu des années 90, c'est des Californiens, c'est très mal peigné, c'est hirsute, on est dans le monde de la lo-fi, et ils vont sortir leur 24e album, je crois, ouais, 24e album, ça sortira chez Cadman Dawn et 30 Tigers, ça sort le 7 août, autant vous dire qu'on sera pas là, il y aura des mixtapes pendant cet été, mais je vous ai sélectionné un titre qui s'appelle Charlie Sheen Reaches Out of the Feds, pardon, c'est... On en reparlera peut-être à la rentrée, vous allez voir. Mais je pense que ça va vous plaire.

0: J'avais oublié de préciser qu'il y avait des cuivres sur ce titre. Ça vous a plu ou bien?
1: Ouais, c'était pas mal. Il y a, y a un petit côté quand même trad.
0: Mais tout vient, tout vient du blues hein, de toute façon.
2: Bon, on va calmer un petit peu cette émission qui est pas très excitée non plus, hein, avec une artiste majeure de la scène anglaise, Bess Orton. Alors moi, j'avoue, je suis passé complètement à côté dans les années 90, même 2000. Hein. Je la découvre maintenant, ce qui est un peu naze, avec ce dernier album The Ground Above qui vient de sortir chez Partisan Records. La dame, elle a 55 ans, ça fait quand même plus de 30 ans qu'elle fait de la musique et elle fait de la très belle musique. Et ce dernier album, je suis tombé en amour en l'écoutant, et puis il est vraiment hors format. Et le morceau d'ailleurs qui a donné ce titre à l'album, c'est le morceau d'ouverture, c'est quasiment, je crois que c'est le premier single qu'on a reçu, et c'est 8 minutes 34, donc ce qui n'a rien à voir avec un single habituel. Bien sûr, on reçoit aussi des radio edits, mais je refuse de les passer, donc on va écouter le morceau.
1: T'as un petit peu d'éthique,
2: voilà,
1: alors
2: c'est
1: que
2: ça.
1: Tu passes des tonnes de singles.
2: Oui, mais je prends pas des radio edits.
1: Ok.
0: On peut dire que Beth Orton, c'est quand même quelqu'un qui est apparu dans les années 90, ce que tu disais, avec un formidable premier album. J'ai oublié le nom, je me demande si c'est pas Trailer Park. Et elle est fan de Tim Hardin. Tim Hardin, c'est un grand folkeux des années 60. Et elle a mêlé ça avec une musique un peu électronique, ce qui fait qu'elle a bossé avec les Chemical Brothers après. Et c'est quelqu'un d'atypique. Et à tel point, et Julien tout à l'heure dans les loges, on parlait de ça, il confondait avec Beth Gibbons de Portishead. C'est un peu la même génération. Hein,
2: ouais, complètement.
0: Sont apparus à peu près. Il y a un côté beaucoup plus folk et beaucoup plus aéré chez Beth Orton. Mais allez écouter les premiers albums, sont formidables. Je crois que c'est 94 ou 96 le premier.
2: En tout cas, dans cet album aussi, il y a toujours ces sonorités de synthé très électronica.
0: Ouais.
2: On pourrait dire folk et électronica. Je sais pas.
0: C'est l'électro-folk. Ouais.
2: Et là, elle est entourée de musiciens et musiciennes. Entre autres, moi j'ai retenu Tom Skinner qu'on voit aux côtés de Tom York dans Smile. Mais qui est aussi un batteur de jazz que moi j'ai écouté sur d'autres disques. Et il y a des... C'est très très fin dans la façon dont c'est joué, et le morceau s'installe en longueur. Voilà, ça dure 8 minutes. Ça, on peut pas dire que ça explose, mais la tension monte tout doucement.
0: Mais c'est live, on sent que c'est enregistré.
2: Ils sont ensemble, quoi. Et c'est très beau. Je vous propose de découvrir ce morceau qui ouvre cet album, qui a le même nom, The Ground Above, sorti chez Partisan Records de Bess Orton.
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0: Voilà, Bess Orton dans Rock à la Casbah, numéro 933. Bon, ça pose un peu. 8 minutes 30, c'est normalement le temps de Bruno. Bon, lui, il est plutôt sur du boogie ou du power pop.
1: T'as entendu qu'il y a du piano, Raph,
0: y a
1: sur,
0: du
1: sur
0: piano,
1: cet album.
0: Ouais, mais c'est pour toi. Ce morceau, c'était pour toi. C'était mais il y a de la trompette aussi. Il y a un super jeu de batterie.
1: C'est très, très beau.
0: Ouais, c'est vraiment un album qui s'installe dans la longueur.
1: On a un peu perdu Julien, quand même.
2: Non, j'ai beaucoup apprécié. J'ai beaucoup apprécié et j'aime beaucoup la voix aussi de Beth Orton, un petit peu
1: embrumée,
2: voilà, abîmée,
1: enfumée, ouais.
2: Vivante et qui a vécu. On arrive au milieu de l'émission Rock à la Casbah et c'est notre disque vedette, donc c'est la sécurité, c'est donc le quintet de Montréal qui s'est créé après le Covid et qui a sorti son premier album il y a 2 ans de ça, c'était Stay Safe, et on avait vraiment tous été bluffés par l'énergie du groupe. Surtout ils sont vraiment dans une veine post-punk, new wave, dance punk, art punk, un petit côté arty des fois.
1: Ouais, côté
2: aussi.
1: Divo, ESG.
2: Voilà, bah ils sont beaucoup comparés aussi aux Tigres. Divo, les Talking Heads, voilà, c'est un peu la filiation. Là, ils arrivent avec ce deuxième album où ils poussent un petit peu loin, un petit peu plus loin les curseurs disco punk, avec vraiment, alors vous deux qui êtes bassistes,
1: la basse, grosse,
2: toujours vraiment mise devant,
1: ça joue,
2: hyper dansante, qui bouge énormément, et ce chant aussi très catchy, très rebondissant, et puis plein de petites sonorités à droite à gauche, des guitares assez stridentes souvent, mais moi j'accroche vraiment beaucoup avec ce groupe. C'est très varié, et ce qui est intéressant, mais ça ils savent vraiment le faire les Canadiens, c'est qu'ils chantent en français mais ça passe vraiment parfaitement comme si c'était chanté en anglais. Donc l'album s'intitule Bingo quand même, c'est un hommage.
1: Et oui, je l'aurais suggéré de d'intituler cet album comme
2: voilà,
1: ça.
2: Par contre, voilà, le graphiste des albums, c'est quand même toujours pas ça. Stay Safe, c'était voilà une sorte de collage avec une main au milieu. Bon, là, c'est Bingo, et pareil, la pochette est pas extraordinaire et pas tombée par terre. Je vous propose d'écouter le titre Snack City qui ouvre l'album, évidemment avec plein d'énergie, et histoire quand même de vous donner une image. J'ai tendance à plutôt accrocher sur les titres qui vont à fond, mais j'ai quand même sélectionné
0: côté skate,
2: pour donner une image un peu plus complète de l'album. Le titre Princesse, où ça chante en français, c'est un peu plus posé, mais ça marche très très bien aussi. Snack City suivi de Princesse.

0: Princesse, titre un peu différent de La Sécurité, un peu plus ralenti, mais toujours avec la basse.
1: Super,
0: hein.
1: Bien.
0: Vous êtes, êtes rassuré.
1: Ouais, ouais, bien sûr qu'on est rassuré.
2: Voilà. Pas très inquiet. Hein.
0: Ça, c'est un groupe de bassistes.
1: Un petit côté Lio sur le premier titre.
0: Et le tigre. Mm. Un petit peu les deux. Bon, allez, il est temps de retrouver notre ami Bingo. Attention.

Il y a de cela quelques émissions, j'avais passé l'album solo de Lily Volter. La voici de nouveau en version duo avec son frère Jack. Alors tous deux viennent de l'île de Man, mais vivent à Brighton. Hein. Comme quoi, faut pas déconner non plus, on reste dans la hype avec Nick Cave pas très loin. Le nouvel album de Penelope Isles, c'est le duo donc, sortira fin septembre et à ce jour il porte le titre 3. On patiente avec un beau single, Thinking Seat, Penelope Isles.

0: Dream Pop, Penelope Isles. J'ai oublié de préciser que Lily Walter, son album solo, c'était sous le nom de My Precious Bunny.
1: C'est le futur Angus et Julia Stone.
0: Oui, il y a un petit côté comme ça. C'est vraiment une chanson d'été, donc ah oui. On entre de plein pied dans l'été et on va continuer avec quelqu'un qui va vous faire entrer dans l'été. Alors, je vais pas miser un billet, mais je pense pouvoir dire sans trop de risque que Boris Morrison
1: a mal choisi son nom.
0: Ah, c'est très difficile, on sait pas comment le prononcer. En tout cas, il a beaucoup écouté les Beach Boys, les Zombies, Van Dyke Parks, Louis Philippe ou les High Lamas. Et son deuxième album, Tears of English Town, sorti le 26 juin chez Hot Puma Records, est une merveille de pop orchestral. Et en cette fin de saison, je sens que ça va être un sujet de discorde dans l'équipe Casbah une fois que le titre sera...
1: Déjà,
0: sera,
1: pop orchestral, je commence à avoir des frissons.
2: Déjà, je sais pas si je le passe.
0: Alors, comme le précédent qui s'appelait Social Kaleidoscope en 2022, il me semble que j'avais passé un titre. C'est raffiné, élégant, érudit, tout ce que les esthètes comme moi aiment. On écoute Boris Morrison, The Season's Ending.

0: J'ai l'impression qu'on va revoir Pascal Sevran bientôt.
1: J'avais annoncé que ça allait être un sujet difficile pour vous deux.
0: La Discord.
2: Non mais là tu nous lâches comme ça un titre, on peut même pas se moquer, c'est la fin de l'émission, c'est la fin de la saison.
1: On peut pas se moquer parce que c'est très bien fait, je vous l'ai dit.
0: L'enfer.
1: C'est quelqu'un qui a une grande culture pop.
0: Ouais.
1: Et il va falloir vous y mettre.
0: Ou pas. Allez, on continue avec le label O Sister Records. On avait ouvert avec eux. On va presque finir cette émission avec ce label de Berne, avec un titre de Silver Fears.
1: Qui n'est pas une reprise des Cure, mais pas loin.
0: Pas loin. Linen and Tears, c'est aussi un duo. Et eux, ils viennent aussi de Berne. C'est sorti le 24 avril 2026. Ils ont qu'un album au compteur avec 5 EP et une petite poignée de singles dans celui-ci qui est le plus récent.

0: Et donc c'était Silver Fears, un groupe du label O Sister Records. On arrive à la fin de cette émission, mais avant, une petite info site web avec des articles qui sont arrivés juste avant l'été.
1: Ben oui, faut pas oublier qu'on a un site web qui s'appelle casbah-records.com, c'est ça l'adresse?
0: C'est tout à fait ça.
1: Avec, on peut écouter toutes nos émissions, les mixtapes, et puis on peut également lire. Alors il y a deux articles qui sont parus là récemment. Un pour le Hellfest, une espèce de live report qui est fait par notre ami Vico, que l'on salue aussi parce qu'il fait du bon boulot puisque c'est notre community manager. Et il y a un article qui s'intitule Le bonheur en sourdine, c'est la chronique de l'album de Widow's Peak, un groupe excellent et qui est chroniqué par Eric F.
0: Eh ben merci beaucoup pour ces infos. On va peut-être rappeler quand même que c'était la dernière émission de la saison, mais que vous pouvez rester branché sur Rock à la Casbah, puisqu'il va y avoir des mixtapes tout au long de l'été. Bon, c'est un petit peu maintenant un rendez-vous incontournable, puisqu'on le fait depuis quelques années. Est-ce que déjà, comme ça, vous avez des noms de mixtapes qu'on va proposer?
1: Alors moi, j'en ai fait deux cet après-midi, j'ai fait les montages. Il y a Magon, en direct de Costa Rica, et The Wooden Wolf qu'on avait beaucoup aimé puisqu'on l'avait mis en vedette.
2: Et moi j'attends toujours, j'espère qu'elle va arriver, celle de Eve Blood and Die, le groupe norvégien que vous avez passé, qui était hyper en dedans.
1: Il y a Henrietta aussi de Bradford Records qui doit m'envoyer quelque chose, mais si c'est pas cette saison, ça sera plus tard, et ne vous inquiétez pas.
2: Et puis on a Emma et Alexis qui sont venus la semaine dernière de Radio Vostok, qui nous préparent quelque chose aussi.
1: Et je crois qu'il y a Tropical Fuckstorm, vous avez aussi dit, ouais. Jordan.
0: Voilà, donc n'hésitez pas à aller sur le site casbah-records.com. Restez branchés sur toutes les radios qui diffusent Rock à la Casbah et vos radios associatives locales. Je vous rappelle que Rock à la Casbah est produite à Valence, dans les studios de Radio Méga. Je vous laisse avec le titre La Sécurité Trixies.

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1: Pardon ?
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2: Je suis désolé. 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

pour les achever. Le terme est cruel. Le concours de coïncidences nombreuses fut nécessaire. À la beauté de leur visage, à la force et à l'élégance de leur corps, devait s'ajouter leur goût du crime. Les circonstances qui font le criminel, la vigueur morale capable d'accepter un tel destin, enfin le châtiment, la cruauté de celui-ci, la qualité intrinsèque qui permet au criminel d'y resplendir, et sur tout cela, d'obscures régions. Si le héros combat la nuit et la faim, qu'il en reste sur lui des lambeaux. 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Les uns et les autres, je les chéris, mais si j'aime leur crime, c'est pour ce qu'il contient de châtiment, de peine, car je ne puis supposer qu'ils ne l'ont pas entrevu. 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
1: S'il y a un problème, de toute façon, on est sur portable toute la journée. Je viens et il n'y a aucun souci. Hein? Allez, une bonne journée.
2: Oh yeah.

Je ne crois pas qu'on soit alcoolique en France. Oui, on boit du vin, c'est un fait, mais ça ne veut pas dire qu'on soit un alcoolique.

0: C'est donc Lost in Space sur les ondes du 100 FM à Toulon.
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0: Mais alors, comment ça se passe la musique en province? Les concerts, les
1: Où
0: radios?
1: ça? Où ça?
0: En province, comment vous faites pour la musique?
1: Mais où ça?
2: Non, parce qu'en province, on ne sait pas où c'est. Nous, on n'habite pas en province, on habite à Toulouse.